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2: Il est 7h à Paris, 5h en temps universel.
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2: Bonjour à vous, RFI Matin commence en ce mardi 1er septembre 2026. On va évidemment beaucoup parler ce matin de la rentrée en France, mais aussi en RDC, la rentrée et une avalanche de questions, notamment quelle place accorder à l'intelligence artificielle à l'école. On en parle tout à l'heure avec Anne Bouvreau, co-présidente du Conseil français de l'intelligence artificielle et du numérique, notre invitée dans une heure. Bonjour Julien Coquel-Rohem.
4: Bonjour Andréane, à la une du journal La Suite. Au Kyrgyzstan du sommet de l'organisation de coopération de Shanghai et une rencontre attendue aujourd'hui entre Vladimir Poutine et Massoud Pezeshkian, deux présidents en guerre et qui comptent l'un sur l'autre, alors que Donald Trump menace de nouveau de frapper fort l'Iran et que Narendra Modi a appelé hier Vladimir Poutine à mettre fin pacifiquement à la guerre en Ukraine. La Russie, face à laquelle l'Europe cherche à renforcer ses moyens de défense, la vente de 4 frégates françaises à la Suède, signée hier en présence d'Emmanuel Macron. Dans ce journal également, le début en Côte d'Ivoire de la grande campagne de commercialisation du cacao et l'entrée en vigueur de la carte producteur obligatoire. Et puis Lionel Messi, c'est fini. Le capitaine de l'Argentine a annoncé hier sa retraite internationale.
2: Afficher leur union pour contrebalancer l'influence de l'Occident.
4: Telle pourrait être la devise de l'organisation de coopération de Shanghai, dont le sommet annuel se poursuit aujourd'hui à Bishkek, au Kyrgyzstan. Le forum, qui regroupe une dizaine de pays, dont la Chine, la Russie, l'Inde et le Pakistan, a connu ces dernières années un essor sur fond de rapprochement entre Moscou et Pékin. La relation Chine-Russie, vantée hier par Vladimir Poutine comme un modèle. Lors d'une rencontre avec son homologue Xi Jinping, le président russe affiche ses soutiens. Il doit s'entretenir aujourd'hui avec son homologue iranien, Massoud Pezeshkian, qui compte lui aussi sur le soutien de Moscou en pleine guerre face aux États-Unis. Nicolas Feldman.
5: Pour l'Iran, la Russie de Vladimir Poutine est un partenaire de choix. La coopération s'étend sur le plan militaire, va du nucléaire civil au spatial. Mais surtout, rappelle le chercheur Clément Terme, Téhéran partage avec Moscou un même objectif, s'affranchir de l'Occident.
6: Il y a toujours cette idée pour la République islamique d'ancrer vraiment la Russie dans le camp anti-occidental, voire basculer la Russie du côté de ce que l'Iran appelle l'axe de la résistance au Moyen-Orient.
5: Mais l'Iran compte aussi sur la Russie pour préserver son influence bien au-delà du Moyen-Orient, estime Clément Terme.
6: Un dossier très important pour l'Iran, c'est que la Russie garde une influence dans ce qu'on appelle l'étranger proche, c'est-à-dire en Asie centrale et au Caucase du Sud, puisque c'est grâce à cette hégémonie russe dans l'ancien espace soviétique que depuis 1991, la République islamique a une influence et elle est très inquiète de la poussée occidentale et de la poussée turque à la fois au Caucase du Sud et en Asie centrale.
5: L'Asie centrale, théâtre d'une rivalité avec l'un des autres partenaires de la Russie, la Chine. Depuis la guerre en Ukraine, Pékin profite en effet de l'affaiblissement diplomatique et économique de Moscou pour pousser ses pions dans la région. Pour la première fois l'année dernière, le commerce entre la Chine et l'Asie centrale a franchi la barre des 100 milliards de dollars.
4: Nicolas Feldman, cette rencontre Poutine-Pezeshkian sur fond de reprise des hostilités avec les États-Unis après de nouvelles frappes américaines et la riposte de l'Iran hier en Jordanie et aux Émirats Arabes Unis. Donald Trump a menacé encore une fois de frapper fort le régime iranien. Le président Massoud Pezeshkian affirme lui que la poursuite de la guerre n'est pas dans l'intérêt de Téhéran, alors que cette nuit un navire pétrolier a été frappé dans le détroit d'Ormuz par 3 projectiles inconnus, selon l'agence maritime britannique.
2: Et Vladimir Poutine, de son côté, a été interpellé hier par Narendra Modi.
4: Le premier ministre indien qui a de nouveau exhorté le président russe à mettre fin pacifiquement à la guerre en Ukraine. Nous nous dirigeons dans cette direction, lui a répondu Vladimir Poutine, même si les actions sur le terrain semblent dire le contraire. 7 morts encore ce matin dans une frappe contre un dépôt ferroviaire ferroviaire à Kiev. Côté russe, une attaque ukrainienne de drones a provoqué un incendie sur le port d'Oust-Louga sur le golfe de Finlande. Les ministres de la Défense et des Affaires étrangères de l'Union européenne se retrouvent à partir d'aujourd'hui en Irlande pour évoquer notamment la fourniture de missiles intercepteurs à l'armée ukrainienne.
2: Le conflit en Ukraine qui pousse depuis 4 ans les États de la Baltique à se préparer à la guerre.
4: Ainsi va la Suède qui a lancé son réarmement massif en 2022 avant de rejoindre l'OTAN il y a 2 ans. Une nouvelle étape a été actée hier à Stockholm avec la visite du président français Emmanuel Macron et la signature d'un contrat de plus de 4 milliards d'euros pour la vente à la Suède de 4 frégates françaises. Sofia Katsenkova.
7: C'est à bord de l'amiral Renard, la nouvelle frégate française amarrée en ce moment à Stockholm, que le contrat a été signé ce lundi.
8: Merci beaucoup.
7: 4 navires commandés à la France, livrés à partir de 2030. Équipés de missiles intercepteurs, elles doivent offrir à la Suède une défense anti-aérienne à longue portée. Une urgence face à la menace russe, insiste le premier ministre suédois Ulf Kristersson.
9: En cette période dangereuse pour l'Europe, notre coopération étroite en matière de politique de défense et de sécurité est de plus en plus importante. Ces frégates deviendront des plateformes mobiles qui doteront la Suède d'une capacité de défense aérienne à longue portée en mer, capable de protéger contre les missiles balistiques, comme ceux auxquels l'Ukraine est confrontée chaque jour et contre lesquels il faut pouvoir se défendre.
7: Mais derrière ce contrat, Paris et Stockholm veulent surtout accélérer le réarmement européen et réduire leur dépendance militaire envers les États-Unis. Emmanuel Macron.
10: Nous venons ainsi renforcer la base industrielle et technologique de défense européenne, au moment où les Européens pilier européen de l'OTAN.
7: Ces frégates françaises achetées par Stockholm scellent un nouvel axe militaire tourné vers la protection de la mer Baltique face à la Russie. Sofia Katsenkova, Stockholm, RFI.
2: À la une également, Julien, les frappes israéliennes qui continuent de tuer dans la bande de Gaza.
4: Malgré le cessez-le-feu conclu au mois d'octobre, au moins 5 morts hier encore dans l'enclave palestinienne après des bombardements sur un immeuble résidentiel et une voiture civile. La violence qui continue de s'abattre aussi en Cisjordanie occupée où l'armée israélienne a détruit hier 2 maisons dans la ville de Bir Zeit, tout près de Ramallah. Les attaques de colons israéliens continuent aussi un peu partout sur le territoire après Kousra et Jaloud dans le nord de la Cisjordanie. Une maison située dans un village du centre est elle aussi assiégée désormais par des colons. Un schéma qui se répète de village en village en raison notamment de l'inaction de l'armée israélienne. C'est ce que dénonce Anton Goodman, directeur par intérim de l'organisation israélienne Rabbin pour les droits de l'homme.
11: Les forces de sécurité israéliennes n'assument plus aucune obligation et ne font preuve d'aucun semblant de responsabilité envers les habitants palestiniens. Palestiniens de la Cisjordanie qui vivent sous occupation militaire. Et cela se constate dans toute la région, où l'armée peut parfois décréter des zones militaires interdites sous prétexte de protéger la population ou de réduire les niveaux de violence. Mais en substance, les zones militaires interdites ne sont appliquées par les officiers sur le terrain qu'à l'encontre soit des Palestiniens qui ne vivent pas dans cette zone, soit des militants israéliens qui viennent apporter leur aide, laissant ainsi une zone stérile où les colons peuvent s'introduire et mener des attaques violentes. L'armée utilise donc à mauvais escient les outils et les mécanismes dont elle dispose afin de mieux servir les intérêts des colons et d'éloigner encore davantage les Palestiniens de leurs droits humains les plus fondamentaux.
4: Anton Goodman de l'organisation Rabbin pour les droits de l'homme, joint par Guilhem Deltay.
2: Un serviteur exigeant pour la France, salué par Emmanuel Macron, la mort d'Edouard Balladur hier à Paris.
4: La disparition à 97 ans d'une figure de la droite, dernier Premier ministre de François Mitterrand à la tête d'un gouvernement de cohabitation de 1993 à 1995. Il avait laissé derrière lui un bilan jugé mitigé à Matignon malgré une réalisation d'importance à l'international. L'entrée en vigueur de la convention de Schengen, la libre circulation des citoyens dans l'espace européen, une mesure symbolique pour un Européen convaincu. C'est le souvenir d'Edouard Balladur que garde Benjamin Morel, maître de conférence à l'université Paris-Panthéon-Assas.
12: L'héritage politique, c'est celui de la deuxième cohabitation, hein. Donc c'est une période assez charnière avec la fin de la guerre froide et la recomposition du monde, l'avancée de la construction européenne à ce moment-là. Il y a clairement une vision européenne de baladure, hein, à la fois plus politique qu'une Europe des États, avec l'idée de coopération à géométrie variable. Il y a une vision européenne, alors qu'il faut pas être tout à fait anachronique, hein. Il ne serait peut-être pas d'accord avec l'évolution actuelle de l'Europe, mais il est clair qu'à l'époque, ça fait partie des personnalités les plus européennes dans le cadre du plan gaulliste.
4: La mort d'Édouard Balladur, sur laquelle RFI revient ce matin, son portrait signé Valérie Gasse, à suivre dans le journal de 6h, temps universel.
2: C'est une annonce très attendue dans un pays où le cacao compte pour 14% du PIB.
4: La Côte d'Ivoire, premier pays producteur au monde, où la grande campagne de commercialisation du cacao s'ouvre aujourd'hui. L'annonce très attendue du prix borchant du kilo de cacao payé aux paysans, alors que le gouvernement a dû intervenir il y a quelques mois face au fort ralentissement des exportations. Une nouveauté cette année, pour marquer le début de cette campagne, c'est l'entrée en vigueur d'un système national de traçabilité. La carte du producteur devient obligatoire. Abdoulaziz Diallo.
8: Dotée d'une puce bancaire, la carte doit

0: Non, cela risque de créer beaucoup de problèmes, prévient-il. Selon le conseil Café Cacao, la carte du producteur s'inscrit dans le cadre du système national de traçabilité du cacao ivoirien. Objectif, assurer le suivi complet du produit depuis la plantation jusqu'à l'exportation. Le régulateur prend ainsi les dispositions nécessaires pour se conformer au règlement de l'Union européenne sur les produits associés à la déforestation qui entrera en vigueur le 1er janvier prochain. Abdelaziz Diallo, Abidjan, RFI.
1: Et l'actualité économique, en bref, ce matin, c'est aussi l'entrée en bourse plus que mitigée pour le géant chinois de la mode à bas prix, Chine. L'entreprise a bien levé plus $1 milliard comme espéré, mais son titre, introduit à la bourse de Hong Kong, a déjà dévissé de 9%.
2: On en reparle avec Nathanaël Vitran dans Aujourd'hui l'économie dans un peu plus d'une heure. Julien, vous nous parlez à présent de la fin d'une ère sur la planète football.
1: Lionel Messi, champion du monde en 2022, finaliste cette année, a annoncé hier la fin de sa carrière internationale. Le capitaine de l'Argentine continuera de jouer en club, mais n'enfilera plus le maillot bleu et blanc. Il referme à 39 ans une page de deux décennies, Cédric de Oliveira.
3: C'est un crève-cœur pour les commentateurs argentins. C'en est fini de leurs envolées lyriques accompagnant les buts de Lionel Messi avec le maillot de l'Albi Céleste. Une histoire qui a démarré en 2005 alors qu'il n'avait que 18 ans et qui s'est donc conclue après 21 ans à défendre les couleurs de son pays. Je me suis vidé, je n'ai plus rien à donner, a expliqué l'octuple Ballon d'Or sur son compte Instagram, même s'il conçoit que cette décision lui fait énormément de mal. Messi aura disputé 207 matchs avec sa sélection, faisant de lui le joueur le plus capé de l'histoire de l'Argentine. Et il aura inscrit 125 buts, de loin le meilleur buteur de l'histoire de l'Albicéleste. Même s'il a connu quelques échecs, ce sont ces dernières années qui ont été les plus belles, avec deux Copa América remportées, une Coupe du Monde en 2022 au Qatar et une finale, cette fois manquée face à l'Espagne à New York en juillet. À 39 ans, Messi a...
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7: Bonjour à tous et bon réveil, j'espère que vous allez bien. Je suis très heureux de vous retrouver sur Radio de la Save pour votre émission Chut, on écoute la télé, la quotidienne. Nous allons passer en revue votre soirée télé de ce mardi. On va vous parler de l'infomédia et puis vous décortiquer également notre sortie coup de cœur DVD VOD cette semaine. Alors c'est parti.
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7: Allez, on démarre tout de suite avec le programme télé de votre soirée de ce mardi 1er septembre. Et oui, ça commence à sentir la rentrée quand même aujourd'hui. En tout cas, bonne rentrée déjà à tous les élèves. Sur TF1 ce soir, c'est Koh-Lanta. Et oui, All Star, avec évidemment à l'est des Philippines, des aventuriers qui sont prêts à tout pour rester dans l'aventure. Sur France 3, c'est le retour de La Stagiaire avec une saison 11 inédite qui va vous être proposée avec Michel Bernier et Antoine Hamel. Sur Canal+, le Mage du Kremlin d'Olivia Sayas avec Paul Dano et Jude Law. Et puis sur France 4, le son d'Alex, le spectacle d'Alex Jaffray qui va vous être proposé. Sur France 5, grignote-moi si tu peux les dessous de l'apéritif, un documentaire de Lucille Morin. Et puis sur M6, c'est le début de la saison 9 de la série 911. Sur Arte, le temps des paysans. Sur LCP ce soir, Politzek, les voix qui défient le Kremlin de Manon Loiseau. Sur W9, on connaît la chanson, divertissement inédit présenté par Laurence Boccolini, produit par Cyril Hanouna qui a fait sa rentrée hier avec Tout beau tout neuf évidemment. Et puis inédit sur RMC Live également ce soir, La vie secrète des chats, le tout présenté par Karine Ferry. Et puis notre coup de cœur de ce mardi 1er septembre, il va à France 2 qui va nous programmer après sa mise en avant-première en ligne sur France.tv sa série documentaire Léon au-delà de l'or. Après avoir été sacré plus grand nageur de sa génération, Léon Marchand découvre que tout devient beaucoup plus dur. Un regard sur le nageur révélé lors des JO de 2024.
9: Les Jeux Olympiques à Paris, c'était pas la dernière page de mon livre.

0: Mais j'avais envie de montrer la face cachée de l'iceberg, quoi, tu vois. J'avais envie de montrer ce que c'est ma vie de tous les jours.
1: Et t'aimerais qu'on commence ce documentaire où ?
2: Quand je nage vite, ça vient de mon cœur, ça vient de mon ventre, c'est une vibration.
3: Pour moi, c'est beau de le faire avec mon père, quoi. Qu'il puisse me suivre au jour le jour avec sa caméra.
4: Il m'a quand même toujours dit, lâche-toi.
5: Pour moi, ça, c'est un des mots-clés.
6: J'entends Allez Léon, je sais que c'est Oscar.
7: Bisous frère.
8: Tout le monde te touche, tout le monde te prend en photo. Ça, c'est dur pour une famille parce que t'es resté notre fils. Et le jour où ça va moins bien se passer, tu risques de te faire éclater, quoi.
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10: Et dans l'infomédia de ce mardi, à partir de lundi prochain, Koh-Lanta débarque en quotidienne sur TF1. La chaîne a annoncé effectivement qu'elle proposera donc désormais à 21h05 du lundi au vendredi un programme court de 5 minutes intitulé Koh-Lanta All-Star, les moments cultes. Dans ce programme, Denis Brognard propose de revivre les exploits, les instants inoubliables des aventuriers qui ont marqué l'histoire de Koh-Lanta, précise la chaîne. Ce programme court est diffusé à l'antenne alors que deux semaines plus tôt, rappelons-nous que TF1 a lancé la nouvelle version de Koh-Lanta All-Star, c'était le 25 août. 18 concurrents emblématiques de Koh-Lanta ont traversé le monde pour débarquer sur un minuscule îlot baigné par les eaux du Pacifique au sud du Panama. Camille, Charlotte, Christina, Clémentine, Dorian, Freddy, Jacques, Johanna, Laure, Lola, Maxime, Moussa, Naol ou encore Nicolas, Tania, Hugo, Vincent et Yacine sont les aventuriers de ce Koh-Lanta All-Star qui est à suivre, on rappelle, tous les mardis soirs sur TF1 actuellement.
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10: Allez, retour sur les sorties DVD VOD de ce mois d'août qui ont eu lieu. Cocorico 2 est sorti après avoir découvert la vérité sur leurs origines grâce à des tests ADN aux résultats pour le moins surprenants. Les Bouviers Sauvages et les Martins décident d'enterrer l'âge de guerre, mais peut-être pas pour longtemps. Bande annonce.
12: Je lève mon verre à notre mariage sans histoire et sans engueulade.
13: Ça ne viendra pas de nous.
14: Hein. Oh, bah, pas de nous non plus. Hein.
15: Frédéric, on est correct avec les Martins.
16: On est gentil avec les Bouviers Sauvages.
15: Même avec Gérard.
16: Mais même avec Gérard, ça.
17: C'est le laboratoire. Je vous appelle parce qu'il y a une personne qui a plus de 60% d'ADN en commun avec vous. C'est votre cousin.
18: Je pensais que c'était amusant qu'on aille tous les deux voir qui est ce cousin.
19: Enfin, les tests ADN, la dernière fois, ça vous a pas vraiment réussi. Hein.
20: Les Bouviers Sauvages sont quand même une grande famille française depuis
21: très très très longtemps.
22: Pour être précis,
23: votre cousin n'est pas totalement français.
20: Ah bon ?
23: Votre cousin est turc.
20: Quoi ?
23: Sarko.
10: Et à noter, sorti au mois d'août également, les brillants films, notamment celui « Ceux qui comptent » de Jean-Baptiste Leonetti avec Sandrine Kiberlin et Pierre Lottin, l'histoire de Rose et Jean qui n'ont rien en commun. Rose est une force de la nature qui affronte tous ses problèmes avec une désarmante joie de vivre et elle campe avec ses trois enfants à l'étage de l'hôtel de famille qui leur appartient plus. Et puis « La guerre des prix » de Anthony Deschaux avec Anna Girardot et Olivier Gourmet, l'histoire d'Audrey, fille d'agriculteur et chef de rayon dans un hyper en province qui voit sa vie propulsée à la centrale d'achat de son enseigne afin d'y défendre la filière bio et locale. Elle va s'apercevoir que c'est pas si simple que ça.
24: Notre rayon yaourt a perdu 15% de sa valeur en 15 ans. Vous allez venir bosser ici à la centrale.
25: Je suis pas du tout experte en négociation.
24: Je suis sûre que vous serez capable de trouver des alternatives aux industriels.
26: Mais qu'est-ce que tu vas aller foutre à la centrale ?
27: Ils veulent miser à fond sur le local. C'est le bon moment pour faire changer les choses.
26: C'est très bien, tout ça c'est du blabla.
28: La moitié des clients qui entrent dans nos magasins gagnent moins de 1500 euros par mois.
27: Vous attendez quoi de moi exactement ?
28: Leur permettre de bouffer sainement à des prix abordables.
29: Baisser les prix, ça veut dire dégrader la qualité. C'est ce que vous voulez ?
27: Non.
30: La hausse des prix, c'est aussi pour continuer à bien payer nos éleveurs.
27: Qu'est-ce que vous appelez bien payer vos éleveurs ? C'est mon frère qui a repris l'exploitation.
26: Je crois que je vais tout arrêter.
27: Ah, c'est bien, tu vas faire un boulot à la con alors.
26: Parce que tu crois qu'éleveur, c'est pas un boulot à la con ?
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10: On termine avec les anniversaires de stars. Joyeux anniversaire aujourd'hui au tennisman Gaël Monfils qui fête ses 40 ans aujourd'hui. Joyeux anniversaire à la chanteuse Lame qui fête ses 55 ans. On va souhaiter un joyeux anniversaire à l'inoubliable interprète de Guillaume Lézerman dans Plus belle la vie, Virgile Bale, qui fête aujourd'hui ses 55 ans. Et puis on va souhaiter un joyeux anniversaire également à Chris Campion. L'acteur fête aujourd'hui ses 60 ans.
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10: 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Alors sur ce, il ne reste plus qu'à vous souhaiter en tout cas une très belle matinée à l'écoute de nos programmes. Je vous retrouve tout à l'heure à 18h10 pour la deuxième quotidienne de la journée sur Radio de la Save. Passez une belle journée et à ce soir.
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1: Un week-end placé sous le signe de la convivialité, du partage et de la bonne humeur, c'est du 4 au 6 septembre avec la fête locale de Montaigu-sur-Save organisée par le comité des fêtes. Au programme du vendredi 4, 18h30 apéritif des nouveaux arrivants, 19h30 rogaille saucisse sans réservation, 22h15 retraite au flambeau, 22h30 feu d'artifice, soirée animée par l'orchestre Demeures et compagnie. Samedi 5 septembre, 9h30 messe à la chapelle Notre Dame d'Allée, 11h dépôt de gerbes au monument aux morts, 11h30 apéritif offert par la mairie sur la place de la mairie, 14h concours de pétanque en doublette, 19h30 grillade et panini sans réservation, animation musicale tout au long de la soirée. Au programme du dimanche 6, 10h petit déjeuner offert par le comité des fêtes sur la place de la mairie, à 10h et à 14h30 balade historique du village Montaigu d'hier à aujourd'hui, départ de la place de la mairie. Ensuite, l'après-midi, marché artisanal à la Camerle, activité associative également à la salle des fêtes, suivi à 16h30 d'un goûter de clôture offert par le comité des fêtes, toujours à la Camerle. Contact et renseignements par mail à cdf.montaigu@gmail.com ou bien au 06 22 34 04 11 06 22 34 04 11. Fête du village de Montaigu-sur-Save, le week-end du 4 au 6 septembre. Le MGT, l'école de musique de la Gascogne toulousaine de l'Île-Jourdain, sera présente lors du forum des associations le samedi 5 septembre, notamment pour les inscriptions. La reprise des cours étant prévue à partir de lundi 14 septembre. De la musique pour tous les âges, tous les styles et tous les niveaux. Plus de renseignements sur le site internet écoledemusiquegt.com ou bien au 05 62 07 17 48 05 62 07 17 48 Forum des associations le samedi 5 septembre du côté de l'Île Jourdain. L'école de musique de la Gascogne toulousaine vous y attend. Samedi 5 septembre, le foyer rural de Brax organise l'ouverture de sa saison 2026-2027 en fanfare au jardin du Prieuré. Début des festivités à 17h15 avec le jazz manouche et les copains du marché, suivi à 18h du Quartetto Taffy et les musiques du monde. À 19h30, auberge espagnole, pensez à apporter assiettes, couverts et gobelets, seront présents la Braxéenne et Tom Truck de Saint-Paul-sur-Save. Possibilité également de se restaurer auprès des commerçants du village. Ensuite, à 21h30, ciné sous les étoiles avec la projection en plein air du film En fanfare d'Emmanuel Courcol. Entrée gratuite pour les concerts et le cinéma. Rendez-vous le samedi 5 septembre du côté de Brax, au jardin du Prieuré, avenue du Château d'Eau. Du côté de Grisolles, les anciens du rugby Los Engranieros organisent un grand loto le dimanche 6 septembre à 15h. Rendez-vous au centre socio-culturel de Grisolles, chemin du canal. Une partie bingo, 12 parties d'une quine, suivie d'une double quine et d'un carton plein. Deux parties à carton plein et tombola. Prix du carton 3€, 10€ les 6 et 18€ les 12. Pour le bingo, 2€ le carton et 5€ les 3. Buvette et pâtisserie sur place. Rendez-vous des familles à la base de loisirs de Boucone le dimanche 6 septembre de 14h à 16h avec une initiation au soft golf, approche ludique et décomplexée du golf traditionnel. C'est à partir de 10 ans ou bien à partir de 6 ans si l'enfant est accompagné. Les places sont limitées. Réservation au 05 61 85 40 10. 05 61 85 40 10. Un moment de partage intergénérationnel et gratuit le dimanche 6 septembre à la base de loisirs de Boucone.
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1: Bonjour. Alors aujourd'hui, je vous retrouve avec un livre fabuleux. C'est un livre qui a pour titre « Par amour des enfants » de Anna Wahlgren. On le trouve chez Biovie, qui est un site aussi qui vend des produits santé. Enfin voilà. Un livre superbe qui a été écrit par l'auteur et qui, mieux qu'elle, pour donner un guide de la parentalité de 0 à 16 ans, pour la bonne raison qu'elle a quand même vécu, elle a eu 9 enfants. 9 enfants, et je pense que là, on a de quoi parler. C'est un livre superbe qui a été quand même vendu à 1 million d'exemplaires dans le monde, traduit depuis quelques temps en français, mais c'est vraiment c'est magnifique. On aborde tous les sujets qui concernent les enfants, aussi bien quand ils naissent, la grossesse, on va avoir dans les cas de divorce, les histoires de tétine ou de pouce, on va tout avoir et on va jusqu'à l'adolescence, jusqu'à 16 ans. Donc c'est merveilleux, c'est pas une bible, c'est vraiment, ça vous accompagne tout le long de la route par rapport aux enfants. Évidemment, c'est toujours son expérience qu'elle partage et par conséquent, on a aussi le droit d'avoir aussi nos idées, de tester ou pas si on a l'élan du cœur ou pas, bien sûr, si ça résonne en vous. C'est ça le plus important toujours, si ça résonne en vous. En tout cas, on donne des pistes. Elle donne des pistes qui sont extrêmement intéressantes. C'est drôle, c'est plein d'affection. Oui, c'est vrai qu'il y a de l'humour. C'est des informations concrètes, hein, parce qu'avoir vécu avec 9 enfants, avoir grandi, voilà, fait pousser 9 personnes comme ça dans un foyer qui était en plus, comment dire, c'était recomposé, hein, c'est pas forcément du même papa. En tout cas, il y a aussi, voilà, ces petits quoi qui arrivent. C'est super. Moi, j'ai adoré. J'ai pas d'enfants, mais j'ai beaucoup ri. Et franchement, ça aide aussi pour ceux qui ont des enfants autour d'eux. Voilà, ça peut toujours être extrêmement intéressant parce qu'on va parler aussi de sexualité. Vraiment, on aborde tous les sujets dont les enfants ou les ados vont vous poser la question ou pas. Donc, c'est une vraie pépite. Je vous le conseille. C'est, voilà, Par amour des enfants, le guide de la parentalité de 0 à 16 ans de Anna Wahlgren aux éditions Biovie.

bienvenue dans la Minute Peps de Cindy. Vous arrive-t-il parfois de chercher vos mots ? Chers auditeurs, je dispose d'une minute pour illuminer votre journée. Défi relevé, c'est parti ! Parler, ce n'est pas performer. Ce n'est pas bien dire ni impressionner. C'est relier. Faire passer un message, une émotion, une vérité. Et pour cela, il n'y a rien de mieux que la simplicité. Parler comme vous respirez, naturellement, sans surjouer, avec les mots qui vous viennent, même s'ils ne sont pas parfaits. Parce que ce que les gens entendent, ce n'est pas votre vocabulaire, c'est votre intention. Une phrase sincère, dite avec le cœur, touche toujours beaucoup plus qu'un discours appris par cœur. Vous voilà, je l'espère, motivé pour introduire au cœur de vos journées de petits rituels capables de faire vos yeux briller. Belle journée à vous, pleine de peps et d'entraînement.

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2: 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L'heure du retour de Julien Coquelin-Rohem pour le journal.
3: Et à la une, Andréane, une rentrée scolaire théoriquement pour tous, mais incertaine pour certains. C'est aujourd'hui que les écoliers doivent retourner en classe en République démocratique du Congo. Mais l'épidémie d'Ebola, le conflit dans l'Est avec la FCM23 et le contexte social posent de nombreuses questions. À la une également, 5 morts au moins dans de nouvelles frappes israéliennes hier sur la bande de Gaza. Et la Croix-Rouge qui compte des disparus par milliers dans l'enclave depuis le 7 octobre 2023 rencontre avec la famille de l'un d'entre eux dans un instant. Israël qui a signé hier l'un des plus gros contrats d'armement de son histoire avec la Grèce, avec en arrière-plan, vous l'entendrez, la Turquie comme rival commun. Dans ce journal également, le bilan de la crue meurtrière dans l'Himalaya qui s'alourdit et la polémique au Népal sur le manque de moyens déployés. Et puis la polémique aussi en France, après la proposition du Rassemblement National de sanctionner d'une amende le port du voile sur la voie publique.
2: Ils sont des millions à reprendre le chemin de l'école ce matin en République démocratique du Congo. La rentrée scolaire dans un contexte particulièrement difficile cette année.
3: Une rentrée officiellement maintenue sur l'ensemble du territoire, mais compromise par endroit, alors que 6 provinces sont touchées par l'épidémie d'Ebola et que dans l'Est, une partie des écoles fonctionne dans des territoires contrôlés par l'AFC M23. Ajoutez à cela la menace d'une partie des enseignants de ne pas reprendre les cours et vous obtenez une rentrée compliquée. Sur le plan sanitaire, social et sécuritaire, bonjour Patient Ligaudy.
4: Bonjour Julien.
3: On fait le point avec vous dans notre dossier sur cette rentrée. Commençons par Ebola. Comment l'école doit-elle fonctionner dans les régions touchées?
4: Le ministère congolais de l'enseignement a prévu une réponse graduée. Dans les zones vertes, les cours se déroulent normalement. Dans les zones oranges, le présentiel est maintenu, mais avec des mesures sanitaires renforcées. Et dans les zones rouges, à haut risque donc, il est possible de basculer temporairement vers un enseignement à distance léger, en clair, fiche pédagogique, radio ou télévision, quand ces moyens sont disponibles. Mais attention, les points les plus sensibles, c'est la province de l'Ituri. La province concentre plus de 82% des cas confirmés depuis le début de l'épidémie. Et à ce niveau, Julien, le dispositif est donc posé sur le papier. À partir d'aujourd'hui, il va falloir donc voir comment va fonctionner concrètement dans les écoles.
3: Et justement, en Ituri, certains enseignants envisageaient de boycotter cette rentrée. Où en est-on?
4: Ils sont divisés. Certains acceptent finalement la reprise. D'autres restent réticents. Et même parmi ceux qui sont prêts à retourner en classe, les inquiétudes sanitaires demeurent. Certains ne sont toujours pas convaincus que toutes les conditions soient réunies pour protéger les élèves et les enseignants contre Ebola. Et depuis quelques semaines, la riposte sanitaire a commencé donc à préparer cette rentrée. Il y a 3 jours par exemple, 78 enfants ont été sensibilisés à Niania, Oni, à Ituri, en prélude donc à la rentrée scolaire. Mais l'Ituri reste l'épicentre de l'épidémie, on l'a dit. La question est donc désormais très concrète. Comment les mesures sanitaires annoncées seront-elles appliquées école par école?
3: Il y a aussi un autre front à l'échelle nationale, patient, la SIECO, l'un des principaux syndicats d'enseignants du pays, appelle à la grève. Qu'est-ce qu'il réclame exactement?
4: D'abord, Julien, une revendication salariale. Les SIECO demandent un salaire mensuel de $500 ou son équivalent en francs congolais. Ils réclament aussi l'identification par attribution des numéros matricules et des paiements des enseignants non payés et des nouvelles d'unités. S'ajoutent les questions de retraite, de couverture sanitaire, du système de paye, mais aussi des conditions de travail, des rémunérations des inspecteurs. Les ministères de l'enseignement au Congo affirment de son côté poursuivre le travail sur la régularité de la paye, la retraite et la protection sociale. Mais ce mardi matin, l'inconnu est désormais les suivis réels du mot d'ordre de grève. Combien d'enseignants vont effectivement rester chez eux et dans quelle région?
3: Dernière configuration, dernière inconnue, patient, les territoires contrôlés par la FCM 23. Comment cette rentrée y est-elle organisée?
4: Oui, on commence par Bukavu. Bukavu, c'est la capitale du Sud Kivu. Hier lundi, les autorités de la FCM 23 ont convoqué des responsables scolaires et des enseignants pour les rassurer et s'assurer que les cours reprennent bien aujourd'hui. Ici, la situation est particulière. Les enseignants du primaire et du secondaire dans ces territoires continuent d'être payés par Kinshasa. Et lors de cette réunion, la réunion d'hier donc, les autorités de la FCM 23 ont dit compter sur la poursuite de la gratuité de l'enseignement primaire financé par le gouvernement central. Mais certains enseignants eux, réclament davantage de garanties de sécurité. Et ce mardi, Julien, le véritable test sera donc la reprise effective sanitaire dans les zones Ebola, sociale avec le mot d'ordre de grève et sécuritaire dans les zones affectées par le conflit.
3: Et on suivra ça, bien sûr, sur RFI. Patient Ligodi pour notre dossier du jour. Merci beaucoup.
2: C'est aussi la rentrée scolaire en Ukraine.
3: Et le pays se réveille à nouveau endeuillé ce matin. Au moins 9 morts cette nuit dans une attaque massive contre Kiev et sa région. Les missiles et les drones russes se sont abattus notamment sur un dépôt ferroviaire de la capitale où ils ont tué 7 personnes. Côté russe, une attaque ukrainienne de drones a provoqué dans la nuit aussi un incendie sur le port d'Oust-Louga sur le golfe de Finlande.
2: La guerre qui continue aussi entre l'Iran et les États-Unis, un pétrolier touché cette nuit par 3 projectiles inconnus dans le détroit d'Ormuz.
3: C'est ce que rapporte l'agence maritime britannique qui précise que la frappe n'a pas fait de victimes ou de dégâts environnementaux. Hier, Donald Trump a de nouveau menacé de frapper fort l'Iran après les frappes américaines sur l'île iranienne de Larak et la riposte iranienne en Jordanie et aux Émirats Arabes Unis. La poursuite de la guerre n'est pas dans notre intérêt, a déclaré hier le président iranien Massoud Pezeshkian. Il ajoute ce matin que Téhéran renouera immédiatement avec ses engagements si Washington accepte de revenir au protocole d'accord signé au mois de juin.
2: Dans la bande de Gaza, au moins 5 morts hier dans 2 nouveaux bombardements israéliens.
3: Les frappes meurtrières qui continuent quasi quotidiennement dans l'enclave malgré le cessez-le-feu conclu au mois d'octobre. Bientôt 3 ans de bombardements sur le territoire palestinien depuis les attaques terroristes du 7 octobre 2023 en Israël. Plus de 73 000 Palestiniens ont été tués et c'est sans compter ceux qui sont toujours portés disparus. Ils sont plusieurs milliers, selon le comité international de la Croix-Rouge. Probablement décédés ou détenus par Israël, des milliers de familles vivent donc dans une situation d'incertitude totale, sans savoir si leur proche est en vie ou non. À Gaza, Rami Al-Megari a rencontré la famille de l'un d'entre eux, Essam Ahmad, disparu l'été dernier. Reportage avec Frédéric Misselin à Jérusalem.
5: La dernière fois qu'Essam Ahmad a été vu, c'était sur la route de Salahedine, il y a un peu plus d'un an. L'homme de 48 ans partait rendre visite à son beau-père, à vélo, dans la zone de Mawassi. Depuis, le frère d'Essam ne ménage pas ses efforts pour retrouver le disparu.
6: Il se trouvait dans une zone d'opération militaire. Il s'est peut-être trompé de chemin et s'est retrouvé au cœur de l'opération sans s'en rendre compte. Nous avons contacté la Croix-Rouge, les services d'urgence et d'ambulance, ainsi que tous les services de l'hôpital du Croissant-Rouge de Khan Younes, de l'hôpital Nasser et de l'hôpital Al-Aqsa.
5: En vain, aucune information. Essam Ahmad est-il mort? Est-il en prison aux mains des Israéliens? La famille ne cesse de se poser des questions. Son épouse, Ferial, s'occupe désormais seule de ses 4 enfants.
7: Je ressens une sorte d'amertume quand mon fils de 3 ans, Kenan, vient vers moi et me dit « Maman, où est mon père ?» Mon autre fils de 15 mois est né juste 3 mois avant que Essam ne disparaisse.
5: Actuellement à Gaza, plusieurs milliers de personnes décédées se trouvent toujours sous les décombres. Selon le CICR, de nombreux Palestiniens sont aussi emprisonnés dans des lieux de détention israéliens auxquels la Croix-Rouge n'a pas accès depuis octobre 2023. Rami Al-Megari dans la bande de Gaza, Frédéric Misselin, Jérusalem, RFI.
2: Et malgré les frappes israéliennes et le blocus humanitaire dans la bande de Gaza, malgré les accusations de génocide lancées par de nombreux experts et une commission d'enquête mandatée par l'ONU, Israël continue de vendre à l'étranger ses systèmes de défense.
3: C'est même l'un des plus gros contrats de vente d'armes de son histoire que le pays a signé hier avec la Grèce. 3 milliards d'euros d'équipements de défense anti-aérienne achetés par Athènes à des entreprises israéliennes. C'est le projet Bouclier d'Achille qui devrait mener à la création d'un système de défense inédit pour un pays de l'Union européenne, Nicolas Falaise.
8: Les exportations israéliennes d'armes ne cessent de croître et dans le pays, les dirigeants politiques comme les industriels de la défense l'affirme sans détour. Les guerres de ces dernières années ont montré les performances de leur système d'interception de missiles et de drones. Fronde de David, Barak MX et Spider sont les noms des principaux équipements israéliens que la Grèce vient d'acquérir pour bâtir ce qui est présenté comme un dispositif multicouche contre les menaces aériennes. Athènes a puisé dans la mythologie grecque le nom de son bouclier d'Achille. Les accusations de graves violations des droits humains par Israël dans ces guerres récentes sur plusieurs fronts n'ont manifestement pas dissuadé la Grèce de renforcer sa coopération militaire avec l'État hébreu. Vente d'armes donc, mais aussi exercice militaire conjoint pour ces deux pays qui ont en commun de considérer la Turquie comme une menace. Ankara, d'ailleurs, s'alarme depuis plusieurs années de ce rapprochement entre Israël et la Grèce dans le domaine de la défense, alors même qu'Athènes et Ankara sont des alliés au sein de l'OTAN.
3: Nicolas Falaise.
2: Au Népal, un bilan qui s'alourdit 6 jours après la crue meurtrière dans l'Himalaya.
3: Le pays compte désormais 987 morts et le bilan total dépasse les 1000 décès. En comptant les victimes recensées côté chinois, au Tibet, près de 4500 personnes.
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9: Bienvenue dans Les Yeux au Ciel. 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Bienvenue dans Les Yeux au Ciel. La chronique qui vous emmène vers les étoiles, vers les mystères et les merveilles du ciel. Aujourd'hui, levons les yeux vers la grande constellation d'Hercule. Hercule est situé au sud-est de Vega, dans la constellation de la Lyre, sur la ligne joignant Vega à Arcturus de la constellation du Bouvier. La constellation est globalement peu brillante et demande de bonnes conditions de visibilité pour être repérée et tracée. Elle a la forme d'un homme, et moi je me le représente comme un homme qui court. Mais dans l'art, il est souvent représenté avec une massue ou une lance. Partant de Vega, on commence par repérer Gemma de la couronne boréale, l'étoile la plus brillante de la couronne, dans la direction d'Arcturus. À mi-chemin entre Gemma et Vega, on voit 4 étoiles en forme de clé de voûte qui forment la tête d'Hercule et elles sont au centre de la constellation. Le reste de la constellation est faible et épars et demande de bonnes conditions pour être tracé. Au sud de l'alignement entre Vega et Gemma, un alignement parallèle, à une dizaine de degrés plus au sud, rejoint la base de la lyre et la tête du serpent. Sur cet alignement,

deux étoiles brillantes qui forment un petit alignement dans l'axe nord-ouest avec la tête d'Hercule. Dans l'autre sens, cet alignement passe par le genou d'Hercule et s'arrête sur la tête du Serpentaire. Je vous conseille de l'observer un jour sans lune et aidé par une carte du ciel, afin de bien repérer toutes les parties de la constellation. Une fois que vous aurez l'image en tête, ce sera plus simple de la repérer les jours suivants. Selon les chercheurs, la constellation grecque d'Hercule est un emprunt déformé à la constellation babylonienne, connue sous le nom du dieu debout. Cette figure était alors représentée, tout comme le dieu assis, sous la forme d'un buste d'homme avec un corps de serpent. La portion du serpent étant plus tard représentée sur les cartes célestes grecques par la figure du dragon, qu'Hercule foule du pied. Il est possible que la constellation originale d'Hercule, appelée aussi l'agenouillée, soit une fusion des deux constellations babyloniennes du dieu assis et du dieu debout. Avant d'être identifié au héros Hercule, l'auteur Higinius a traduit cette constellation comme le fils de Lycaon et le père de Magisto, qui est agenouillé et qui pleure sa fille transformée en ours. Il est en position agenouillée avec les mains tendues au ciel comme s'il priait ou qu'il suppliait les dieux de l'Olympe de lui rendre Callisto, sa fille bien-aimée. Un autre auteur, Égésianax, y voit plutôt Thésée, le héros dont je vous ai déjà parlé, qui cherche sous un rocher l'épée cachée par son père Égée et qui devait prouver sa filiation royale. Le poète tragique athénien Échille soutient que Héraclès, Hercule, est en train de combattre plusieurs Liguriens. Après avoir conquis les bœufs de Gérion, Hercule a été bloqué par les peuples de Ligurie, une région du nord de l'Italie. Il se battit donc contre eux et en blessa plusieurs. Toutefois, son carquois s'étant vidé, les barbares l'assaillèrent et le blessèrent. Ainsi, Hercule se mit en position agenouillée et pria Zeus afin qu'il vienne à son secours. Ce dernier fit tomber une pluie de pierres et Héraclès en utilisa une pour se battre contre les barbares et ceux-ci prirent la fuite. Zeus prit alors l'image d'Hercule dans son attitude de combattant et la plaça dans les cieux. Héraclès est donc à l'origine du mythe d'Hercule. Ce mythe est tellement connu qu'il est parfois déformé, comme par exemple dans le film de Disney. Je vais donc vous raconter la vraie histoire d'Hercule, enfin, selon les sources que j'ai trouvées.

Hercule est un demi-dieu. Il est le fils de Zeus et d'une mortelle, Alcmène. Il est poursuivi dès sa naissance par la jalousie d'Héra, l'épouse de Zeus. Pour lui donner l'immortalité, Hermès, le messager des dieux, le dépose sur le sein d'Héra qui vient de s'endormir. Goulu, le bébé, veut téter et réveille la déesse. Celle-ci, furieuse, repousse violemment l'enfant, qui a tout de même réussi à boire une goutte de lait, ce qui lui donne une parcelle d'immortalité. Le reste du lait jaillit et se répand dans le ciel, donnant l'essence à la Voie lactée. Héra décide de tuer Hercule, qui est encore un bébé. Elle introduit deux serpents dans sa chambre. Elle introduit deux serpents dans la chambre de celui-ci et de son demi-frère jumeau, Iphiclès. Hercule parvient à étrangler les reptiles, démontrant déjà sa force prodigieuse. Hercule reçoit une excellente éducation. Mais souvent, dans ses colères enfantines, il provoque, sans le vouloir, des drames en utilisant sa force. Plus Hercule grandissait et plus il était fort. Il épousa Mégara, la fille du roi de Thèbes. Hercule et Mégara vivent heureux avec de nombreux enfants. Mais Héra, toujours très jalouse, ne supporte pas leur bonheur. Par sa magie, elle pousse Hercule dans une rage folle. Ce dernier, ne se contrôlant plus, tue toute sa famille. Plus Hercule grandissait, plus il était fort. Il épouse Mégara, la fille du roi de Thèbes. Hercule et Mégara vivent heureux avec de nombreux enfants. Mais Héra, toujours très jalouse, ne supporte pas leur bonheur. Par sa magie, elle pousse Hercule dans une rage folle. Ce dernier, ne se contrôlant plus, tue toute sa famille. Retrouvant la raison, il se rend à Delphes pour y consulter la Pythie. Celle-ci lui ordonne

de se mettre à la disposition de son cousin Eurysthée, le roi d'Argos, qui, en guise de pénitence, va lui imposer les fameux 12 travaux. Le premier travail, c'est d'aller tuer le lion de Némée, un lion dont la peau est si dure que le fer ne peut la traverser. Il dévore troupeaux et enfants et sème la terreur dans la population. Hercule a bien du mal à le tuer. Ses flèches rebondissent sur la cuirasse du lion. Il casse sa massue en voulant l'assommer et finit donc par l'étrangler dans un énorme corps à corps. Il rapporte la peau à son cousin et en fait une cape pour se protéger. Le second travail consiste à aller tuer l'hydre, un monstre vivant dans le marais de Lerne, qui ravageait le pays et détruisait les troupeaux. La particularité de ce monstre est que quand on lui coupe la tête, elle repousse en se dédoublant. Dans le marais où vit l'hydre, notre héros coupe les têtes, mais elle repousse. Il appelle alors son neveu Iolas à l'aide et lui demande de cautériser les cicatrices avant que les têtes ne repoussent, enterrant la dernière sous un rocher. Pour la troisième épreuve, Hercule doit rapporter vivant le sanglier géant qui vit sur le mont Érymanthe. Il a l'idée de creuser un trou dans la neige et d'y pousser l'animal, qui s'épuise pour en sortir. Il peut ainsi le rapporter à son cousin. Comme quatrième travail, Hercule doit battre à la course la magnifique biche au pied d'airain. Elle est belle avec ses cornes d'or, son pelage tacheté, et surtout elle est très rapide. Artémis, la déesse de la chasse, est fascinée par l'animal et fait promettre à Hercule de la libérer une fois qu'il l'aura montrée à son cousin. Après avoir poursuivi la biche pendant plus de un an, Hercule finit par l'attraper. Il la ramène à son cousin et la relâche ensuite. Hercule doit ensuite aller abattre les oiseaux du lac Stymphale. Ces oiseaux avaient le bec, les serres et les ailes d'airain, c'est-à-dire en bronze, très dur, très solide. De plus, ils mangeaient de la chair fraîche, y compris des humains. Athéna lui donna des castagnettes magiques en bronze. Il se plaça en haut d'une montagne et joua des castagnettes. Les oiseaux, effrayés par le bruit, sortirent du bois et Hercule les tua un par un en leur lançant des flèches. La constellation de la lyre représenterait peut-être un de ces oiseaux tués par Hercule. Hercule fait aussi preuve d'astuce quand il doit nettoyer les écuries du roi Augias, qui, pleine d'immenses troupeaux, n'avait pas été nettoyée depuis de nombreuses années. Avec son neveu Iolas, il détourne deux ruisseaux pour les faire passer par les écuries et emporter les immondices. Hercule va ensuite sur l'île de Crète pour capturer le taureau qui ravage l'île du roi Minos. Il attaque la bête à main nue et arrive à le neutraliser et rentre sur son dos en Grèce. Le taureau sera libéré à Marathon et finalement tué par Thésée. Hercule devra ensuite capturer les juments mangeuses d'hommes du roi Diomède, aller chercher la ceinture d'Hippolyte et la reine des Amazones, s'emparer du troupeau du monstrueux roi Gérion, aller chercher les pommes d'or au jardin des Hespérides, les filles du titan Atlas, et finalement attraper le chien gardien des enfers, le célèbre Cerbère. Après ses 12 travaux, Hercule se marie et a de nouveaux enfants. Mais sa fidélité laisse à désirer. Après tout, il est peut-être le fils de son père. Sa femme, Déjanire, se laissant abuser par un centaure, le couvre d'une potion censée le rendre fidèle, mais qui en fait va le tuer. Zeus l'emporte vers l'Olympe, où il se réconcilie avec Héra et devient un dieu, en se retrouvant inscrit dans le ciel par la constellation.

0: La constellation d'Hercule, même si elle ne comporte pas d'étoiles brillantes, contient néanmoins des objets très intéressants. Comme par exemple M13, un amas de plus de 500 000 étoiles. Observé par Edmond Halley en 1714. On peut le situer à l'œil nu dans de bonnes conditions d'observation, ou avec des jumelles. On peut constater que la tâche est floue. Mais c'est avec un télescope qu'on pourra commencer à distinguer les différentes étoiles. C'est un objet très imposant, avec 150 années-lumière de diamètre. Il est également très ancien. Il a un âge estimé entre 12 et 14 milliards d'années. Souvenons-nous que l'âge de l'univers, c'est 14,5 milliards d'années. Toujours dans la constellation d'Hercule, se trouve Abel 2151, un amas de galaxies comportant plusieurs centaines de jeunes galaxies. Il se trouve à peu près à 500 millions d'années-lumière de la Terre. Il n'est observable qu'avec un gros télescope d'au moins 300 mm. Heureusement, les photos prises sur du matériel professionnel existent et sont faciles à trouver sur Internet. Je vous laisse des infos complémentaires et des images sur notre page Facebook et sur le site radiodelasave.com où vous pourrez retrouver cette chronique en podcast.
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2: Merci de rester à l'écoute de RFI, les midis à Paris, 10h en temps universel. Et le journal, c'est avec vous, Karine Bellicha, bonjour.
3: Bonjour Caroline, bonjour à tous. À la une, le Népal n'en finit plus de compter ses morts après la coulée de boue dévastatrice dans l'Himalaya. Il y a plus de 1000 décès décomptés désormais. Restent les milliers de disparus et l'aide aux sinistrés qui ont souvent tout perdu, tentent de s'organiser. Sans grand résultat, Washington met la pression sur Téhéran militairement et économiquement et menace ses partenaires de sanctions. En Irak, il est bien difficile d'imaginer de ne plus commercer avec son voisin. Reportage à Bagdad dans ce journal. Reportage également au Porge, la commune du sud-ouest français ravagée par les feux cet été. La rentrée scolaire aujourd'hui va permettre aux enfants d'évoquer les souvenirs d'évacuation en catastrophe et les traumatismes qui vont avec. Un mur des disparus à Katmandou, dans la capitale népalaise, des familles placardent la photo de leurs proches. Les portraits de Népalais et d'étrangers débordent à l'entrée de l'hôpital. Dernier espoir de les retrouver une semaine après la crue dévastatrice dans l'Himalaya. Alors que la barre des 1000 morts recensée est désormais franchie, incluant les victimes de l'autre côté de la frontière au Tibet, près de 4500 personnes manquent toujours à l'appel. Les recherches se poursuivent pour trouver des éventuels survivants. Les opérations mobilisent les secours, mais aussi de nombreux habitants. Exemple avec ce témoignage d'un journaliste népalais contacté par Nicolas Feldman.
4: Le jour de la catastrophe, Deepak Koirala se trouve à Katmandou, la capitale. Ce n'est que le lendemain qu'il rejoint sa région et constate l'ampleur des dégâts.
5: Je me suis rendu dans la zone touchée. 29 de mes voisins étaient sur la route pour Gosaikunda, un lieu de pèlerinage très populaire. Ils s'y étaient rendus pour prier. C'est là qu'ils ont été pris dans cette immense inondation. Depuis, on est sans nouvelles d'eux. Ils ont tous disparu.
4: Si le journaliste continue depuis d'écrire quelques articles, de raconter pour les télévisions locales et les radios la catastrophe, il vient aussi désormais en aide comme il le peut à sa région.
5: Ma mission est de rechercher les corps de mes voisins disparus. Je travaille avec la police et le gouvernement pour retrouver leurs dépouilles. Et je participe aussi aux opérations d'aide dans ma région. Nous envoyons du matériel, de la nourriture, des vêtements et des équipements. On collecte tout ce qu'on peut, car les dégâts sont considérables. Une vingtaine de ponts ont été détruits et près de 40 kilomètres de routes ont disparu.
4: Des destructions qui compliquent un peu plus l'arrivée de l'aide et des secours, avec des routes et des ponts emportés. Certaines zones restent difficiles, voire impossibles à atteindre.
3: Téhéran dit qu'il respectera ses engagements si Washington en fait de même, alors que Donald Trump menace de nouveau l'Iran de frapper fort. Posture habituelle des deux côtés après les frappes américaines hier et les répliques iraniennes dans la région. Inédite depuis un mois. Un nouveau regain de tension qui inquiète une nouvelle fois les marchés. Les cours du pétrole sont repartis à la hausse. En renforçant déjà les sanctions contre l'Iran, le 25 août dernier, les États-Unis ont mis en garde tous les partenaires commerciaux de Téhéran qui poursuivraient leurs échanges sans adopter de mesures concrètes pour le moment. Mais de toute façon, pour l'Irak, cesser tout commerce avec l'Iran voisin serait quasiment impossible. Reportage à Bagdad de Marie-Charlotte Roupi.
6: Dans le quartier de Jamila, Bagdad, se trouve le marché de gros des produits alimentaires.
7: Là, ce sont majoritairement des produits laitiers, irakiens, iraniens, saoudiens et turcs.
6: Nasser Nasser Abdulrida est négociant. Il craint les retombées de nouvelles sanctions américaines contre l'Iran. Les sanctions précédentes et la fermeture répétée du détroit d'Ormuz ont déjà fait monter les prix des produits importés. L'Iran restait encore le fournisseur le moins cher.
7: Le marché irakien dépend à hauteur de 60 à 70% des produits iraniens dans tous les domaines. Alors si les importations de marchandises sont interrompues, nous serons affectés, oui. Les prix sur le marché deviendront anormalement élevés.
6: En mars 2026, la Chambre de commerce iranienne estimait que l'Irak représentait 50% des exportations de son industrie alimentaire. Alors à Bagdad, les conséquences des sanctions se font forcément ressentir. Ahmed Kadem, comptable dans une entreprise voisine.
8: Nous échangeons avec eux au sujet des marchandises et ils se plaignent de l'augmentation des prix des matières plastiques, du verre et du sucre. Les prix des marchandises en Iran ne correspondent plus à ceux du marché irakien.
6: Selon lui, certaines entreprises ont déjà cessé leur importation d'Iran, mais Abu Mohammad, comptable lui aussi, rejette les menaces américaines contre les pays commerçants avec Téhéran.
9: La coopération entre nous et l'Iran continuera. Transférer de l'argent n'est pas difficile pour nous.
6: Dans ce contexte, tous restent discrets sur la manière dont ils payent leurs fournisseurs iraniens. Marie-Charlotte Roupi, Bagdad, RFI.
3: L'administration Trump tente donc, en plus des frappes, d'asphyxier l'Iran économiquement, mais Téhéran n'est pas isolé pour autant. Le président Massoud Pezeshkian est à Bishkek, au sommet de l'organisation de Shanghai, autour de la Chine et de la Russie, un bloc régional asiatique et eurasiatique qui veut faire contrepoids à l'influence occidentale. Vladimir Poutine va s'entretenir aujourd'hui avec le président iranien. En marge de ce sommet, la Chine, grand importateur de pétrole iranien, a déjà prévenu qu'elle défendrait fermement ses intérêts. Quant au Japon, il envisage de consacrer près de 9 000 milliards de yens l'an prochain à son budget de la défense, près de 50 milliards d'euros, un record pour l'archipel. Tokyo souhaite en particulier doper la place de l'intelligence artificielle dans l'armée dans un contexte, Claire Fage, d'aggravation des tensions avec ses voisins.
10: Le Japon répond aux menaces croissantes de la Chine et de la Russie sur ses îles par un niveau de dépenses militaires inédit. Il s'agit d'acquérir des missiles hypersoniques et de généraliser l'usage des drones et de l'IA dans une armée nippone en peine d'effectif, explique Céline Pajon, chercheuse à l'IFRI.
11: L'intelligence artificielle comme appui à la prise de décision militaire et puis l'utilisation massive des drones. Ce sont deux capacités sur lesquelles le Japon veut monter en puissance très rapidement. C'est d'autant plus important que dans le contexte japonais, on est face à un problème très fort de recrutement militaire. La démographie est très peu dynamique, donc c'est très difficile pour les Japonais de pouvoir monter en puissance en matière de capacité militaire sans pouvoir aligner en fait le personnel pour utiliser ces capacités. Donc l'utilisation de l'IA, l'utilisation des drones, ça devient vital pour le Japon pour vraiment monter en puissance.
10: La difficulté sera de financer ce budget de défense record, étant donné la situation financière du Japon, confronté à une forte inflation, à un yen faible et à un endettement qui frise les 230% du PIB.
3: Les États-Unis ont irrité leurs partenaires européens en conviant le ministre russe au G20 Finance, tandis qu'une nouvelle fois l'attaque la nuit dernière a été massive en Ukraine, à coups de missiles balistiques et de drones de combat. Moscou a frappé la capitale Kiev et sa région, faisant au moins 12 morts, la plupart tués dans un dépôt des chemins de fer. La Russie assure ne viser que des cibles militaires, ce que démentent les autorités ukrainiennes. Loin des bombardements, ces jours de rentrée scolaire en France, plus de 11 millions d'enfants retournent en classe aujourd'hui. Une rentrée particulière pour les sinistrés des incendies qui ont ravagé le sud-ouest du pays cet été. Plus de 400 km² réduits en fumée. Dans la commune du Porge, village le plus touché de 3500 habitants, où plus de 180 maisons ont été détruites, cette rentrée annonce un semblant de retour à la normale. Reportage sur Juliette Pietraché.
12: Les feux ils reviennent parce que des fois il y a des reprises. Et on a dû un peu partir parce qu'on avait peur que ça rebrûle.
13: Avec ses mots d'enfant, Maïwen, 10 ans, raconte son évacuation du Porge. À ses côtés, sa mère, Audrey.
14: On s'est auto-sauvés. Et c'est parce qu'on a vu les braises tomber dans le jardin, parce qu'il était là. Mais c'était apocalyptique.
13: Depuis leur retour à leur domicile, Audrey tente de répondre aux questions de ses enfants. Une tâche compliquée, à l'image des événements vécus par la famille.
14: Pourquoi c'est arrivé? Donc, on essaie de répondre avec les mots adaptés à leur âge. Mais ils ont vu ce qui s'est passé. Ils ont bien vu que c'était sérieux. Et le chemin de l'école pour Mayouen n'est plus pareil. Il n'y a plus la forêt. Il n'y a plus les maisons qui étaient en bon état. Là, maintenant, c'est des ruines. Et c'est essentiel d'en parler.
13: Et pour Audrey, comme sa fille Maïwen, le retour à l'école est très bien vécu, notamment parce qu'elle va faciliter le dialogue.
12: Bah oui, parce que je vais voir toutes mes copines, parce qu'il y en a une, elle a perdu sa maison, et une, elle a perdu son cabanon.
14: Ils sont super contents de se retrouver, parce qu'ils ne se sont pas vus pendant l'été comme d'habitude, parce que on a tous été évacués à droite, à gauche. C'est la normalité qui revient, c'est... On calme le jeu, on n'est plus en alerte, etc. Ça s'est passé, ça fera partie de l'histoire, du demain. Mais on est tous là pour s'écouter et et avancer pas à pas.
13: Une collecte de fournitures scolaires a été organisée pour les enfants des sinistrés. Des groupes de parole et une cellule psychologique ont aussi été mis en place. Juliette Pietraszewski, Le Port, RFI.
3: Voilà, c'est la fin de ce journal. Merci de l'avoir suivi. Tout de suite, 8 milliards de voisins avec Emmanuel Bastide. Et ne manquez pas ensuite RFI Midi, présenté par Anne Cantner.
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2: Un week-end placé sous le signe de la convivialité, du partage, de la bonne humeur, c'est du 4 au 6 septembre avec la fête locale de Montaigu-sur-Save organisée par le comité des fêtes. Au programme du vendredi 4, 18h30 apéritif des nouveaux arrivants, 19h30 rogaille saucisse sans réservation, 22h15 retraite au flambeau, 22h30 feu d'artifice, soirée animée par l'orchestre Demeures et compagnie. Samedi 5 septembre, 9h30 messe à la chapelle Notre-Dame d'Allée, 11h dépôt de gerbes au monument aux morts, 11h30 apéritif offert par la mairie sur la place de la mairie, 14h concours de pétanque en doublette, 19h30 grillade et panini sans réservation, animation musicale tout au long de la soirée. Au programme du dimanche 6, 10h petit déjeuner offert par le comité des fêtes sur la place de la mairie, à 10h et à 14h30 balade historique du village Montaigu d'hier à aujourd'hui, départ de la place de la mairie. Ensuite, l'après-midi, marché artisanal à la Camerle, activité associative également à la salle des fêtes, suivi à 16h30 d'un goûter de clôture offert par le comité des fêtes, toujours à la Camerle. Contact et renseignements par mail à cdf.montaigu@gmail.com ou bien au 06 22 34 04 11 06 22 34 04 11. Fête du village de Montaigu-sur-Save, le week-end du 4 au 6 septembre. Le MGT, l'école de musique de la Gascogne toulousaine de l'île Jourdain, sera présente lors du forum des associations le samedi 5 septembre, notamment pour les inscriptions. La reprise des cours étant prévue à partir de lundi 14 septembre. De la musique pour tous les âges, tous les styles et tous les niveaux. Plus de renseignements sur le site internet écoledemusiquegt.com ou bien au 05 62 07 17 48 05 62 07 17 48 Forum des associations le samedi 5 septembre du côté de l'île Jourdain. L'école de musique de la Gascogne toulousaine vous y attend. Samedi 5 septembre, le foyer rural de Brax organise l'ouverture de sa saison 2026-2027 en fanfare au jardin du Prieuré. Début des festivités à 17h15 avec le jazz manouche et les copains du marché, suivi à 18h du Quartetto Taffy et les musiques du monde. À 19h30, auberge espagnole, pensez à apporter assiettes, couverts et gobelets, seront présents la Braxéenne et Tom Truck de Saint-Paul-sur-Save. Possibilité également de se restaurer auprès des commerçants du village. Ensuite, à 21h30, ciné sous les étoiles avec la projection en plein air du film En fanfare d'Emmanuel Courcol. Entrée gratuite pour les concerts et le cinéma. Rendez-vous le samedi 5 septembre du côté de Brax au jardin du Prieuré, avenue du Château d'Eau. Du côté de Grisolles, les anciens du rugby Los Engranieros organisent un grand loto le dimanche 6 septembre à 15h. Rendez-vous au centre socio-culturel de Grisolles, chemin du canal. Une partie bingo, 12 parties d'une quine, suivie d'une double quine et d'un carton plein. Deux parties à carton plein et tombola. Prix du carton 3€, 10€ les 6 et 18€ les 12. Pour le bingo, 2€ le carton et 5€ les 3. Buvettes et pâtisseries sur place. Rendez-vous des familles à la base de loisirs de Boucone le dimanche 6 septembre de 14h à 16h avec une initiation au soft golf, approche ludique et décomplexée du golf traditionnel. C'est à partir de 10 ans ou bien à partir de 6 ans si l'enfant est accompagné. Les places sont limitées. Réservation au 05 61 85 40 10. 05 61 85 40 10. Un moment de partage intergénérationnel et gratuit le dimanche 6 septembre à la base de loisirs de Boucone.
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bienvenue dans la Minute Peps de Cindy. Vous arrive-t-il parfois de chercher vos mots ? Chers auditeurs, je dispose d'une minute pour illuminer votre journée. Défi relevé, c'est parti ! Parler, ce n'est pas performer. Ce n'est pas bien dire ni impressionner. C'est relier, faire passer un message, une émotion, une vérité. Et pour cela, il n'y a rien de mieux que la simplicité. Parler comme vous respirez, naturellement, sans surjouer, avec les mots qui vous viennent, même s'ils ne sont pas parfaits. Parce que ce que les gens entendent, ce n'est pas votre vocabulaire, c'est votre intention. Une phrase sincère, dite avec le cœur, touche toujours beaucoup plus qu'un discours appris par cœur. Vous voilà, je l'espère, motivé pour introduire au cœur de vos journées de petits rituels capables de faire vos yeux briller. Belle journée à vous, pleine de peps et d'entrain.

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1: Bonjour. Alors aujourd'hui, je vous retrouve avec un livre fabuleux. C'est un livre qui a pour titre « Par amour des enfants » de Anna Wahlgren. On le trouve chez Biovie, qui est un site aussi qui vend des produits santé. Enfin voilà, un livre superbe qui a été écrit par l'auteur et qui mieux qu'elle pour donner un guide de la parentalité de 0 à 16 ans, pour la bonne raison qu'elle a quand même vécu, elle a eu 9 enfants. 9 enfants, et je pense que là, on a de quoi parler. C'est un livre superbe qui a été quand même vendu à 1 million d'exemplaires dans le monde, traduit depuis quelques temps en français, mais c'est vraiment c'est magnifique. On aborde tous les sujets qui concernent les enfants, aussi bien quand ils naissent, la grossesse, on va avoir dans les cas de divorce, les histoires de tétine ou de pouce, on va tout avoir et on va jusqu'à l'adolescence, jusqu'à 16 ans. Donc c'est merveilleux, c'est pas une bible, c'est vraiment, ça vous accompagne tout le long de la route par rapport aux enfants. Évidemment, c'est toujours son expérience qu'elle partage et par conséquent, on a aussi le droit d'avoir aussi nos idées, de tester ou pas si on a l'élan du cœur. Ou pas, bien sûr, si ça résonne en vous, c'est ça le plus important toujours, si ça résonne en vous. En tout cas, on donne des pistes, elle donne des pistes qui sont extrêmement intéressantes. C'est drôle, c'est plein d'affection, ouais, c'est vrai qu'il y a de l'humour. C'est des informations concrètes, hein, parce qu'avoir vécu avec 9 enfants, avoir grandi, voilà, fait pousser 9 personnes comme ça dans un foyer qui était en plus, comment dire, c'était recomposé, hein, c'est pas forcément du même papa. En tout cas, il y a aussi, voilà, ces petits couacs qui arrivent. C'est super. Moi, j'ai adoré. Je n'ai pas d'enfants, mais j'ai beaucoup ri. Et franchement, ça aide aussi pour ceux qui ont des enfants autour d'eux. Voilà, ça peut toujours être extrêmement intéressant parce qu'on va parler aussi de sexualité. Vraiment, on aborde tous les sujets dont les enfants ou les ados vont vous poser la question ou pas. Donc, c'est une vraie pépite. Je vous le conseille. C'est, voilà, « Par amour des enfants, le guide de la parentalité de 0 à 16 ans » de Anna Wahlgren aux éditions Biovie.

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1: Un week-end placé sous le signe de la convivialité, du partage, de la bonne humeur, c'est du 4 au 6 septembre avec la fête locale de Montaigu-sur-Save organisée par le comité des fêtes. Au programme du vendredi 4, 18h30 apéritif des nouveaux arrivants, 19h30 rougail saucisse sans réservation, 22h15 retraite au flambeau, 22h30 feu d'artifice, soirée animée par l'orchestre Demeures et compagnie. Samedi 5 septembre, 9h30 messe à la chapelle Notre-Dame d'aller, 11h dépôt de gerbes au monument aux morts, 11h30 apéritif offert par la mairie sur la place de la mairie, 14h concours de pétanque en doublette, 19h30 grillade et panini sans réservation, animation musicale tout au long de la soirée. Au programme du dimanche 6, 10h petit déjeuner offert par le comité des fêtes sur la place de la mairie, à 10h et à 14h30 balade historique du village Montaigu d'hier à aujourd'hui, départ de la place de la mairie. Ensuite, l'après-midi, marché artisanal à la Camerle, activité associative également à la salle des fêtes, suivi à 16h30 d'un goûter de clôture offert par le comité des fêtes, toujours à la Camerle. Contact et renseignements par mail à cdf.montaigu@gmail.com ou bien au 06 22 34 04 11 06 22 34 04 11. Fête du village de Montaigu-sur-Save, le week-end du 4 au 6 septembre. Le MGT, l'école de musique de la Gascogne toulousaine de l'Île-Jourdain, sera présente lors du forum des associations le samedi 5 septembre, notamment pour les inscriptions. La reprise des cours étant prévue à partir de lundi 14 septembre. De la musique pour tous les âges, tous les styles et tous les niveaux. Plus de renseignements sur le site internet écoledemusiquegt.com ou bien au 05 62 07 17 48 05 62 07 17 48 Forum des associations le samedi 5 septembre du côté de l'Île Jourdain. L'école de musique de la Gascogne toulousaine vous y attend. Samedi 5 septembre, le foyer rural de Brax organise l'ouverture de sa saison 2026-2027 en fanfare au jardin du Prieuré. Début des festivités à 17h15 avec le jazz manouche et les copains du marché, suivi à 18h du Quartetto Taffy et les musiques du monde. À 19h30, auberge espagnole, pensez à apporter assiettes, couverts et gobelets, seront présents la Braxéenne et Tom Truck de Saint-Paul-sur-Save. Possibilité également de se restaurer auprès des commerçants du village. Ensuite, à 21h30, ciné sous les étoiles avec la projection en plein air du film En fanfare d'Emmanuel Courcol. Entrée gratuite pour les concerts et le cinéma. Rendez-vous le samedi 5 septembre du côté de Brax, au jardin du Prieuré, avenue du Château d'Eau. Du côté de Grisolles, les anciens du rugby Los Engranieros organisent un grand loto le dimanche 6 septembre à 15h. Rendez-vous au centre socio-culturel de Grisolles, chemin du canal. Une partie bingo, 12 parties d'une quine, suivie d'une double quine et d'un carton plein. Deux parties à carton plein et tombola. Prix du carton 3€, 10€ les 6 et 18€ les 12. Pour le bingo, 2€ le carton et 5€ les 3. Buvette et pâtisserie sur place. Rendez-vous des familles à la base de loisirs de Boucone le dimanche 6 septembre de 14h à 16h avec une initiation au soft golf, approche ludique et décomplexée du golf traditionnel. C'est à partir de 10 ans ou bien à partir de 6 ans si l'enfant est accompagné. Les places sont limitées. Réservation au 05 61 85 40 10. 05 61 85 40 10. Un moment de partage intergénérationnel et gratuit le dimanche 6 septembre à la base de loisirs de Boucone.
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2: Bonjour à toutes et à tous. Radio France Internationale, en direct de Paris, il est 18h.
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2: 16h, temps universel. Nous sommes le 1er septembre. L'Himalaya pleure ses morts après ces géantes coulées de boue qui ont ravagé une partie du Népal et du Tibet. Le Premier ministre népalais pointe les conséquences du réchauffement climatique. La guerre en Ukraine, au moins 12 morts la nuit dernière. Le président ukrainien Volodymyr Zelensky appelle à l'aide. Et puis le FMI va de nouveau prêter de l'argent au Sénégal. Le Fonds monétaire international et les autorités sénégalaises viennent de trouver un accord. 2,2 milliards de dollars prêtés sur une période de 3 ans. Voilà pour les titres. Soyez les bienvenus. 6 jours après ces inondations meurtrières qui ont dévasté une partie du Népal et du Tibet, des cérémonies en l'honneur des victimes ont eu lieu aujourd'hui. Le bilan humain pendant ce temps-là continue d'augmenter. Il s'élève désormais à plus de 1000 morts et près de 4000 disparus. Des milliers de personnes toujours à la recherche de leurs proches. Et pendant ce temps-là, le premier ministre népalais parle, lui, d'une des plus grandes catastrophes de la région. Nicolas Feldman, pour expliquer cette catastrophe meurtrière, Balandrasha pointe le changement climatique.
6: Pour le Premier ministre, la crue du fleuve Boté-Cochi est tout sauf ordinaire. Pour lui, cela ne fait pas de doute. L'effondrement d'un glacier qui a ensuite déclenché un tsunami d'eau et de boue est bel et bien dû au changement climatique. Il faut pourtant rester prudent sur ces affirmations, car certes, le réchauffement climatique entraîne un peu partout dans le monde la fonte des glaciers, mais des scientifiques expliquent plutôt l'origine de la catastrophe par un gigantesque glissement de terrain. C'est le cas de Kristen Cook, elle est géomorphologue à l'Université des Alpes de Grenoble.
7: L'eau descend lentement le long de la vallée, et ça ne se transforme pas en une grosse crue de ce type. Il faut donc vraiment cette énorme masse rocheuse pour provoquer un événement comme celui-ci.
6: S'il faudra encore du temps pour déterminer les raisons de cette crue, le Népal reste tout de même exposé aux effets du changement climatique. Les glaciers des chaînes de l'Himalaya et de l'Hindou Kush sont fragilisés. Ils représentent une source d'eau vitale pour les 240 millions de personnes qui vivent dans ces régions montagneuses.
2: Ailleurs sur la planète, la Russie continue de bombarder l'Ukraine. Au moins 12 personnes ont été tuées à Kiev et dans sa région lors de nouvelles frappes russes. C'était la nuit dernière. Et une nouvelle fois, le président ukrainien appelle ses partenaires à lui fournir davantage d'armes pour se défendre. L'Union européenne a réagi par la voix de Kaya Kallas, la chef de la diplomatie européenne, assure que les 27 pays de l'UE continueront de soutenir l'Ukraine.
8: La Russie frappe également l'Europe avec une vague d'attaques hybrides de plus en plus systématiques. Avec ces attaques, elle cherche à nous dissuader de soutenir l'Ukraine. Elle n'y parviendra pas, au contraire. À la suite des discussions tenues aujourd'hui, nous allons accroître notre soutien à l'Ukraine et investir dans notre propre défense. C'est le meilleur moyen d'arrêter Poutine. Nous préparons également les sanctions les plus sévères jamais adoptées à l'encontre de la Russie. La défense aérienne demeure notre priorité absolue, mais les intercepteurs viennent à manquer partout. Je remercie les États membres d'examiner à nouveau leurs stocks, notamment pour voir si leurs missiles Patriot, dont la date de péremption approche, peuvent être envoyés ou vendus à l'Ukraine.
2: Kaya Kallas, la représentante de l'Union européenne pour les affaires étrangères aujourd'hui. En Irlande, par ailleurs, bœuf, vache et poulet en provenance du Brésil ne sont plus les bienvenus en Europe. La Commission européenne a décidé de suspendre toutes les importations de ces animaux élevés au Brésil. Pierre-Olivier, que reproche Bruxelles à son partenaire commercial ?
4: c'est l'utilisation abusive d'antibiotiques dans les élevages brésiliens qui pose problème. Des médicaments qui seraient administrés au bétail, non pas pour traiter une maladie, mais pour aider les bêtes à mieux digérer l'herbe et grossir plus vite. Sauf que l'Union européenne interdit ce genre d'utilisation non médicale, une règle fixée pour lutter contre la résistance des microbes aux médicaments. Bruxelles exige donc plus de transparence sur l'utilisation que les éleveurs brésiliens font des antibiotiques. Une fois la conformité des traitements démontrée, les importations pourront reprendre, précise l'Europe. Concernant les volailles, des expertises sont en cours et si elles s'avèrent concluantes, dans les semaines qui viennent, elles pourraient de nouveau être autorisées à rentrer dans l'Union européenne. Un délai qui devrait cependant être bien plus long que pour le bœuf, son cycle de production étant plus étendu dans le temps. Cette suspension des importations de bœuf et de volailles est aussi un moyen pour Bruxelles de donner des gages de sa vigilance, après avoir été vivement critiqué par les éleveurs français en janvier dernier, lors de la signature de l'accord de libre-échange avec le Mercosur.
2: Pierre-Olivier, RFI à Paris, 18h06. Après plus d'un an et demi d'interruption, le FMI et le Sénégal vont reprendre leur coopération. Le Fonds monétaire international et les autorités sénégalaises viennent d'annoncer un accord. Le FMI va prêter à nouveau de l'argent au Sénégal. 2,2 milliards de dollars accordés à Dakar sur une période de 3 ans. Avec cet argent, l'idée et de rétablir la santé financière du Sénégal, précise le FMI. Le Vanuatu veut engager une procédure judiciaire contre la France. Le Vanuatu, cet État situé dans l'océan Pacifique, a déposé une requête, une demande devant la Cour internationale de justice à La Haye au sujet de deux îles, Matthew et Hunter. Les îles Matthew et Hunter sont actuellement administrées par la France. Elles sont rattachées à la Nouvelle-Calédonie. La France affirme donc qu'elles lui appartiennent, mais le Vanuatu les revendique depuis son indépendance en 1980. Il affirme que ces îles font partie de son territoire. L'actualité en France marquée par la rentrée scolaire. Parmi les changements cette année, un questionnaire à destination des élèves. 10 millions d'élèves vont être interrogés sur d'éventuelles violences sexistes et sexuelles dont ils auraient été victimes. L'idée est de permettre à celles et ceux qui le souhaitent d'obtenir de l'aide. Témoignage de Cherelle. Elle est élève de seconde au lycée Paul Bert à Paris et elle pense que ce questionnaire est une bonne idée.
5: Le sexisme, c'est quelque chose qu'on peut rencontrer dans la vie tous les jours et on n'est pas forcément super informé par rapport à ça. Donc c'est important d'informer les jeunes, surtout parce que ça nous touche particulièrement. Et aussi les réseaux sociaux, bah, ça peut amener à des violences sexistes de ce genre. Toutes les filles en général, elles ont déjà vécu des expériences un peu sexistes. Bah, par exemple dans la rue, se faire siffler, etc. Ça peut paraître minime, mais c'est des trucs qu'on rencontre souvent. Pareil, des remarques, les femmes c'est à la cuisine, etc. Dès le plus jeune âge, hein, pour que les gens ils se rendent compte que c'est pas des blagues et qu'en soi c'est pas de l'humour. Et de se rendre compte de la violence des propos qu'ils peuvent avoir.
2: Des propos recueillis par Cassiopée Etcheverse. L'astronaute française Sophia Deneau effectue à l'heure actuelle une sortie hors de la Station Spatiale Internationale. C'est la troisième sortie depuis qu'elle est dans l'ISS. Elle est cette fois aux commandes d'une équipe 100% féminine. Ces femmes vont donc tenter de remplacer un objet qui est utilisé pour faciliter la navigation. Cette mission doit durer 6h30. Et puis le Maranello, c'est le nom de ce bateau de pêche français qui a coulé samedi soir au large des côtes anglaises près de Plymouth. Deux pêcheurs bretons sont toujours portés disparus après ce naufrage. Et on apprend cet après-midi que la marine française, au départ de Brest, a décidé d'envoyer un de ses navires pour d'abord rechercher l'épave. Le bateau au fond de l'eau, une fois retrouvé, les autorités pourront alors voir s'il est possible d'envoyer des plongeurs sur place. Ainsi se referme ce journal en français facile que vous pouvez retrouver à tout moment sur notre site internet françaisfacile.rfi.fr.

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5: Bonsoir à tous et ravi de vous retrouver pour cette deuxième quotidienne de la journée sur Radio de la Save. Chut, on écoute la télé, la quotidienne, avec d'abord le programme télé de votre soirée de ce mardi, l'Infomédia. Et puis on va également vous dévoiler notre coup de cœur DVD VOD de cette semaine. Alors c'est parti.
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5: Allez, on démarre tout de suite avec le programme télé de votre soirée de ce mardi 1er septembre. Et oui, ça commence à sentir la rentrée quand même aujourd'hui. En tout cas, bonne rentrée déjà à tous les élèves. Sur TF1 ce soir, c'est Koh-Lanta. Et oui, All Star, avec évidemment à l'est des Philippines, les aventuriers qui sont prêts à tout pour rester dans l'aventure. Sur France 3, c'est le retour de La Stagiaire avec une saison 11 inédite qui va vous être proposée avec Michel Bernier et Antoine Hamel. Sur Canal+, le mage du Kremlin, d'Olivia Sayas avec Paul Dano et Jude Law. Et puis sur France 4, le son d'Alex, le spectacle d'Alex Jaffray qui va vous être proposé. Sur France 5, grignote-moi si tu peux les dessous de l'apéritif, un documentaire de Lucille Morin. Et puis sur M6, c'est le début de la saison 9 de la série 911. Sur Arte, le temps des paysans. Sur LCP ce soir, Politzek, les voix qui défient le Kremlin de Manon Loiseau. Sur W9, on connaît la chanson, divertissement inédit présenté par Laurence Boccolini, produit par Cyril Hanouna, qui a fait sa rentrée hier avec Tout beau tout neuf évidemment. Et puis inédit sur RMC Live également ce soir, La vie secrète des chats, le tout présenté par Karine Ferry. Et puis notre coup de cœur de ce mardi 1er septembre, il va à France 2 qui va nous programmer, après sa mise en avant-première en ligne sur France.tv, sa série documentaire Léon au-delà de l'or. Après avoir été sacré plus grand nageur de sa génération, Léon Marchand découvre que tout devient beaucoup plus dur. Un regard sur le nageur révélé lors des JO de 2024.
7: Les Jeux Olympiques à Paris, c'était pas la dernière page de mon livre.
8: Mais j'avais envie de montrer la face cachée de l'iceberg, quoi, tu vois. J'avais envie de montrer ce que c'est ma vie de tous les jours.
9: Et t'aimerais qu'on commence ce documentaire où ?
10: Quand je nage vite, ça vient de mon cœur, ça vient de mon ventre, c'est une vibration.
11: Pour moi, c'est beau de le faire avec mon père, quoi. Qu'il puisse me suivre au jour le jour avec sa caméra.
12: Il m'a quand même toujours dit «
13: lâche-toi ».
12: Pour moi, ça, c'est un des mots-clés.
14: J'entends « Allez, Léon », je sais que c'est Oscar.
15: Bisous, frère.
16: Tout le monde te touche, tout le monde te prend en photo. Ça, c'est dur pour une famille parce que t'es resté notre fils. Et le jour où ça va moins bien se passer, tu risques de te faire éclater, quoi.
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5: Et dans l'Infomédia de ce mardi, à partir de lundi prochain, Koh-Lanta débarque en quotidienne sur TF1. La chaîne a annoncé effectivement qu'elle proposera donc désormais à 21h05 du lundi au vendredi un programme court de 5 minutes intitulé Koh-Lanta All-Star, les moments cultes. Dans ce programme, Denis Brognard propose de revivre les exploits, les instants inoubliables des aventuriers qui ont marqué l'histoire de Koh-Lanta, précise la chaîne. Ce programme court est diffusé à l'antenne alors que 2 semaines plus tôt, rappelons-nous que TF1 a lancé la nouvelle version de Koh-Lanta All-Star, c'était le 25 août. 18 concurrents emblématiques de Koh-Lanta ont traversé le monde pour débarquer sur un minuscule îlot baigné par les eaux du Pacifique au sud du Panama. Camille, Charlotte, Christina, Clémentine, Dorian, Freddy, Jacques, Johanna, Laure, Lola, Maxime, Moussa, Naol ou encore Nicolas, Tania, Hugo, Vincent et Yacine sont les aventuriers de ce Koh-Lanta All-Star qui est à suivre, on rappelle, tous les mardis soirs sur TF1 actuellement.
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5: Allez, retour sur les sorties DVD VOD de ce mois d'août qui ont eu lieu. Cocorico 2 est sorti après avoir découvert la vérité sur leurs origines grâce à des tests ADN aux résultats pour le moins surprenants. Les Bouviers Sauvages et les Martins décident d'enterrer l'âge de guerre, mais peut-être pas pour longtemps. Bande annonce.
13: Je lève mon verre à notre mariage, sans histoire et sans engueulade.
14: Ça ne viendra pas de nous.
15: Hein. Oh, bah pas de nous non plus. Hein.
18: Frédéric, on est correct avec les Martins.
19: On est gentil avec les Bouviers sauvages.
18: Même avec Gérard.
19: Mais même avec Gérard, ça.
20: C'est le laboratoire. Je vous appelle parce qu'il y a une personne qui a plus de 60% d'ADN en commun avec vous. C'est votre cousin.
21: Je pensais que c'était amusant qu'on aille tous les deux voir qui est ce cousin.
15: Les tests ADN, la dernière fois, ça vous a pas vraiment réussi. Hein.
22: Les Bouviers sauvages sont quand même une grande famille française depuis
23: très très très longtemps.
24: Pour être précis, votre cousin n'est pas totalement français.
22: Ah bon?
24: Votre cousin est turc.
22: Quoi?
15: Sarko.
5: Et à noter, sorti au mois d'août également, les brillants films, notamment celui « Ceux qui comptent » de Jean-Baptiste Leonetti avec Sandrine Kiberlain et Pierre Lottin, l'histoire de Rose et Jean qui n'ont rien en commun. Rose est une force de la nature qui affronte tous ses problèmes avec une désarmante joie de vivre et elle campe avec ses trois enfants à l'étage de l'hôtel de famille qui leur appartient plus. Et puis « La guerre des prix » de Anthony Deschaux avec Anna Girardot et Olivier Gourmet, l'histoire d'Audrey, fille d'agriculteur et chef de rayon dans un hyper en province qui voit sa vie propulsée à la centrale d'achat de son enseigne afin d'y défendre la filière bio et locale. Elle va s'apercevoir que c'est pas si simple que ça.
25: Notre rayon yaourt a perdu 15% de sa valeur en 15 ans. Vous allez venir bosser ici à la centrale.
26: Je suis pas du tout experte en négociation.
25: Je suis sûre que vous serez capable de trouver des alternatives aux industriels.
27: Mais qu'est-ce que tu vas aller foutre à la centrale?
28: Ils veulent miser à fond sur le local. C'est le bon moment pour faire changer les choses.
27: C'est très bien, tout ça c'est du blabla.
29: La moitié des clients qui entrent dans nos magasins gagnent moins de 1 500 € par mois.
28: Vous attendez quoi de moi exactement?
29: Leur permettre de bouffer sainement à des prix abordables.
30: Baisser les prix, ça veut dire dégrader la qualité. C'est ce que vous voulez?
28: Non.
31: La hausse des prix, c'est aussi pour continuer à bien payer nos éleveurs.
28: Qu'est-ce que vous appelez bien payer vos éleveurs? C'est mon frère qui a repris l'exploitation.
27: Je crois que je vais tout arrêter.
28: Ah, c'est bien, tu vas faire un boulot à la con alors.
27: Parce que tu crois qu'éleveur, c'est pas un boulot à la con?
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5: On termine avec les anniversaires de stars. Joyeux anniversaire aujourd'hui au tennisman Gaël Monfils qui fête ses 40 ans aujourd'hui. Joyeux anniversaire à chanteuse Lame qui fête ses 55 ans. On va souhaiter un joyeux anniversaire à l'inoubliable interprète de Guillaume Lézerman dans Plus belle la vie, Virgil Bale, qui fête aujourd'hui ses 55 ans. Et puis on va souhaiter un joyeux anniversaire également à Chris Campion. L'acteur fête aujourd'hui ses 60.

0: pour la quotidienne. Et puis, bien sûr, le lundi pour la grande hebdo de Chute en écoute la télé de 14 à 15 heures où pendant une heure on décortique l'actualité culturelle de la semaine avec tous nos invités. Alors, sur ce, il me reste plus qu'à vous souhaiter une très belle soirée à l'écoute de nos programmes sur Radio de la Save. Et je vous dis à demain matin, 7h10.
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1: Un week-end placé sous le signe de la convivialité, du partage et de la bonne humeur, c'est du 4 au 6 septembre avec la fête locale de Montaigu-sur-Save organisée par le comité des fêtes. Au programme du vendredi 4, 18h30 apéritif des nouveaux arrivants, 19h30 rogaille saucisse sans réservation, 22h15 retraite au flambeau, 22h30 feu d'artifice, soirée animée par l'orchestre Demeures et compagnie. Samedi 5 septembre, 9h30 messe à la chapelle Notre Dame d'Allée, 11h dépôt de gerbes au monument aux morts, 11h30 apéritif offert par la mairie sur la place de la mairie, 14h concours de pétanque en doublette, 19h30 grillade et panini sans réservation, animation musicale tout au long de la soirée. Au programme du dimanche 6, 10h petit déjeuner offert par le comité des fêtes sur la place de la mairie, à 10h et à 14h30 balade historique du village Montaigu d'hier à aujourd'hui, départ de la place de la mairie. Ensuite, l'après-midi, marché artisanal à la Camerle, activité associative également à la salle des fêtes, suivi à 16h30 d'un goûter de clôture offert par le comité des fêtes, toujours à la Camerle. Contact et renseignements par mail à cdf.montaigu@gmail.com ou bien au 06 22 34 04 11 06 22 34 04 11. Fête du village de Montaigu-sur-Save, le week-end du 4 au 6 septembre. Le MGT, l'école de musique de la Gascogne toulousaine de l'Île-Jourdain, sera présente lors du forum des associations le samedi 5 septembre, notamment pour les inscriptions. La reprise des cours étant prévue à partir de lundi 14 septembre. De la musique pour tous les âges, tous les styles et tous les niveaux. Plus de renseignements sur le site internet écoledemusiquegt.com ou bien au 05 62 07 17 48 05 62 02 07 17 48. Forum des associations le samedi 5 septembre du côté de l'Île Jourdain. L'école de musique de la Gascogne toulousaine vous y attend. Samedi 5 septembre, le foyer rural de Brax organise l'ouverture de sa saison 2026-2027 en fanfare au jardin du Prieuré. Début des festivités à 17h15 avec le jazz manouche et les copains du marché, suivi à 18h du Quartetto Taffy et les musiques du monde. À 19h30, auberge espagnole, pensez à apporter assiettes, couverts et gobelets, seront présents la Braxéenne et Tom Truck de Saint-Paul-sur-Save. Possibilité également de se restaurer auprès des commerçants du village. Ensuite, à 21h30, ciné sous les étoiles avec la projection en plein air du film En fanfare d'Emmanuel Courcol. Entrée gratuite pour les concerts et le cinéma. Rendez-vous le samedi 5 septembre du côté de Brax, au jardin du Prieuré, avenue du Château d'Eau. Du côté de Grisolles, les anciens du rugby Los Engranieros organisent un grand loto le dimanche 6 septembre à 15h. Rendez-vous au centre socio-culturel de Grisolles, chemin du canal. Une partie bingo, 12 parties d'une quine, suivie d'une double quine et d'un carton plein. Deux parties à carton plein et tombola. Prix du carton 3 euros, 10 euros les 6 et 18 euros les 12. Pour le bingo, 2 euros le carton et 5 euros les 3. Buvette et pâtisserie sur place. Rendez-vous des familles à la base de loisirs de Boucone le dimanche 6 septembre de 14h à 16h avec une initiation au soft golf, approche ludique et décomplexée du golf traditionnel. C'est à partir de 10 ans ou bien à partir de 6 ans si l'enfant est accompagné. Les places sont limitées. Réservation au 05 61 85 40 10. 05 61 85 40 10. Un moment de partage intergénérationnel et gratuit le dimanche 6 septembre à la base de loisirs de Boucone.
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dans la Minute Peps de Cindy. Vous arrive-t-il parfois de chercher vos mots ? Chers auditeurs, je dispose d'une minute pour illuminer votre journée. Défi relevé, c'est parti ! Parler, ce n'est pas performer. Ce n'est pas bien dire ni impressionner. C'est relier, faire passer un message, une émotion, une vérité. Et pour cela, il n'y a rien de mieux que la simplicité. Parler comme vous respirez, naturellement, sans surjouer, avec les mots qui vous viennent, même s'ils ne sont pas parfaits. Parce que ce que les gens entendent, ce n'est pas votre vocabulaire, c'est votre intention. Une phrase sincère, dite avec le cœur, touche toujours beaucoup plus qu'un discours appris par cœur. Vous voilà, je l'espère, motivé pour introduire au cœur de vos journées de petits rituels capables de faire vos yeux briller. Belle journée à vous, pleine de peps et d'entrain. Pourquoi

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